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2: Bonjour Stéphane.
3: Bonjour.
2: Bon, aujourd'hui on va parler culture avec la saison culturelle Bestival. Qu'est-ce qu'il y a de beau programme pour ce mois de juillet?
3: Alors, Bestival, c'est une programmation de saison culturelle qui varie un peu tous les styles, avec du théâtre de rue, du spectacle jeune public, du concert. Et on débute la saison culturelle par un gros festival, le festival Loire et Patrimoine, un festival qui est mis en place par le conseil départemental en collaboration avec la communauté de communes du Massif du Sancy et la mairie de Besse. Donc c'est un festival d'art vocal qui met en valeur le petit patrimoine, également les sites architecturaux, les espaces naturels sensibles comme le lac Pavin par exemple. Donc nous on l'accueille le samedi 4 juillet en débutant à partir de 11h le matin déjà, avec les artistes qui vont faire une démonstration de leur instrument au lac Pavin. Ensuite, on continue à 13h30 avec une balade accompagnée, organisée par le PNR des volcans d'Auvergne, ouvert à tous à partir de 8 ans. Ensuite, à partir de 17h, sur le plateau du lac Pavin, sur l'esplanade exactement, à 17h, on aura un palabre scientifique avec Christian Blard, qui est le directeur de recherche honoraire en hydrologie et biodiversité microbienne au CNRS. Sur l'esplanade du lac Pavin à partir de 17h, d'une durée d'une heure. Ensuite, on montera au plateau de Vassivière avec Pascal Chapeau, qui nous fera une visite guidée du plateau. C'est une guide conférencière. Visite qui nous parlera un petit peu du patrimoine, des légendes du plateau de Vassivière. Après la partie un petit peu dégustative, à partir de 19h30 à la chapelle de Vassivière, des dégustations de produits régionaux. Pour ensuite terminer ce festival Way Patrimoine à 20h30 avec le grand concert à la chapelle de Vassivière avec au programme une musique traditionnelle du monde, spectacle qui s'appelle Orient.
2: Eh bien, un beau programme.
3: Voilà, un beau programme pour débuter cette saison culturelle. Et j'en profite également, le lendemain, on aura toujours un concert de musique classique à l'église de Besse. Récital musical consacré à Marie, de l'époque médiévale à la période baroque, avec un concert donc à cette église de Besse à partir de 17h le dimanche 5 juillet.
2: Intéressant.
3: Voilà.
2: Ça s'enchaîne.
3: Ça s'enchaîne très bien. Et puis, on continuera après notre saison culturelle par une programmation qu'on fait depuis plusieurs années, le 13 juillet. Voilà, on met un petit peu en valeur une petite animation sur la place de l'église avec à partir de 19h un DJ set volume. DJ volume, c'est un digger conférencier qui sillonne un peu les villes auvergnates, mais également aux États-Unis. Donc, il a une grosse collection de vinyles, plus de 15 000 vinyles. Donc, il nous fera découvrir un petit peu toute cette collection à travers un set vinyle devant l'église. Et puis après, à la suite, on aura à 21h un concert avec Monokini, un groupe de yéyé made in France, entre ambiance vintage et modernité. Donc, twist, yéyé, rock'n'roll pour faire la fête et danser jusqu'au bout de la nuit. Et puis, on en profitera également pour s'asseoir dans les transats, boire un petit coup, une petite bière ou réserver un petit repas avec les commerçants de l'église. Voilà.
2: Et puis, profiter de l'été.
3: Et profiter de l'été.
2: Nous sommes le 13. Donc, on va ensuite transitionner au 15 juillet.
3: Alors, le 15 juillet, on a un spectacle de théâtre de rue qui s'appelle Fabrice Guy, l'Opéra Rock. Alors, je ne sais pas si vous connaissez Fabrice Guy, c'est un ancien champion olympique de saut à ski. Et il y a deux comédiens qui ont voulu recréer un petit peu sa vie, son parcours à travers du théâtre de rue, en créant ce spectacle qui est un mélange d'humour. Donc, c'est un spectacle à la gloire, entre guillemets, de Fabrice Guy, champion olympique du combiné à Berlin en 1992. Donc, c'est une épopée de leur héros, façon simple, brute et spectaculaire, un peu comme eux, tu vois. Voilà.
2: Je vois. Ensuite, théâtre, c'est ça, le 21 ?
3: Le 21. Alors, un théâtre beaucoup plus classique avec Molière, avec Martin Petit-Guyot, qui est un acteur assez connu, qui a travaillé à la Comédie Française, et un spectacle qui va raconter la vie de Molière. La vie de Molière, donc on va prendre pas mal de choses sur sa vie, et également... C'est raconté avec beaucoup d'humour et beaucoup d'acidité aussi, parce que c'est un comédien quand même qui est un peu grinçant et en même temps qui raconte la vie de Molière. Donc c'est un petit aspect différent de ce qu'on peut écouter classiquement au niveau de la vie de Molière. Voilà.
2: D'accord. Intéressant. Et ensuite, donc, on va transitionner avec Adèle Coyot, le 22.
3: Alors, Adèle Coyot, c'est une artiste clermontoise d'origine du Cantal, qui va nous présenter un petit peu un récital de chansons françaises à l'occasion des Petites Cités de Caractère, dont Marie nous parlera un petit peu plus tard, dans le cadre du Festival Patrimoine. À partir de 18h, on aura un concert en transat avec cet artiste-là. Donc, on sera installé dans le jardin médiéval, tranquillement, pour écouter cet artiste local. Voilà.
2: Ok. Ensuite, le 23, Jason Mist.
3: Donc, on continue toujours dans la partie concert avec Jason Mist. Donc, c'est un musicien qui est d'origine de la Nouvelle-Calédonie, un auteur-compositeur qui sera présent dans la région, qui a bourlingué un petit peu partout en Inde, en Australie. Donc, ça lui permet d'enrichir sa musique, qui a son image. Voilà. Donc, à 21h, sur une place, autour des terrasses de café de Bess. Voilà. C'est un concert World Folk Blues. Voilà.
2: Classique, quoi.
3: Classique.
2: Et donc, ensuite, le 28
3: juillet. Alors, le 28 juillet, c'est du théâtre de rue. C'est un duo gestuel et clownesque pour deux mamies sur leur banc. Donc, deux comédiennes qui seront grimées en vieilles mamies qui sortent de l'EHPAD et qui vont faire un duo clownesque avec beaucoup d'humour. Et c'est un spectacle familial. Ouvert à tous. Voilà.
2: Je me doute que ça devait être assez rigolo.
3: C'est assez rigolo, ouais.
2: Vu la pochette qu'il y a sur le visuel que l'on a sur la programmation, ouais. le brochure de la programmation, déjà, rien que ça, ça donne envie d'y aller.
3: Ça donne envie d'y aller, exactement.
2: Et on termine donc ce mois de juillet avec le 29.
3: Alors, le 29, c'est un groupe clermontois. Bon, on travaille beaucoup avec les groupes locaux, auvergnats. Donc, on met en valeur un petit peu la scène auvergnate qui est riche. Donc le groupe les Black Sharks qui écume un petit peu toutes les petites scènes clermontoises, ils seront là pour présenter un concert de soul music très très dynamique, un concert énergique, chaleureux. Voilà, pour une plongée dans l'âge d'or du soul, voilà, en soirée autour des terrasses comme d'habitude à Bess, voilà. Passer un petit bon moment.
2: Un petit bon moment. Voilà. Et si on veut retrouver toutes les informations, comment on fait ?
3: Alors, ces informations, on le trouve sur le site du 106.com, également sur le Facebook de la mairie, Instagram. Également, on a un petit livret papier qui est distribué aux offices de tourisme de Bess et de Super Bess, qui résume toute cette programmation de tout l'été, avec trois parties, la partie festival, saison culturelle, la partie patrimoine et toutes les animations loisirs et sportifs de Super Bess. Voilà.
2: Ben,
3: donc, vous êtes quoi ? On a de quoi vous amuser, vous faire... À Bess, voilà.
2: Bon, ben merci beaucoup Stéphane.
3: Merci. Esprit sous vitre.

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Le plat du jour nous invite à aller à la mer avec des papillotes de cabillaud au citron et au curry. Pour 4 personnes, prévoyez 4 filets de cabillaud, une carotte, un citron en rondelles, le jus d'un demi-citron, une cuillerée à café de curry, une cuillerée à café de muscade, de l'huile d'olive, du sel et du poivre. Allez, c'est parti! On met le four à préchauffer à 180 degrés. On dispose les filets de cabillaud sur des feuilles de papier cuisson. On épluche la carotte qu'on coupe en bâtonnets assez fins. On les dispose sur les filets de cabillaud. On ajoute sur ces filets des rondelles de citron. Ensuite, on prépare le jus. On mélange le jus de citron, l'huile d'olive. On ajoute les épices, curry, muscade, du sel et du poivre. On mélange bien. On répartit sur les filets de cabillaud. On referme pour former de jolies papillotes qu'on enfourne pour environ 15 minutes. Quelques légumes de saison, du riz et bon appétit !

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0: Merci d'écouter Sensi FM. On continue en musique jusqu'à 11h avec Offenbach, Adèle Castillon, Mona Lisa, Clara Luciani pour vous accompagner tranquillement jusqu'à 11h. Mais tout de suite, votre agenda culture du patrimoine.
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2: Bonjour Marie.
3: Bonjour.
2: Bonjour, on va parler donc aujourd'hui de la programmation culturelle du patrimoine de Besse.
3: Oui, tout à fait.
2: Bon ben, on va démarrer. Qu'est-ce qu'il y a de beau donc cet été?
3: Cet été, on a plusieurs ateliers et animations à destination des enfants déjà, avec dès mercredi 15 juillet, les rendez-vous au jardin, animés par Émilie Estival, sur les insectes et la pollinisation. Le but en fait de cette animation, c'est de mettre en valeur le jardin Claude du Rempart. Donc c'est un jardin qui a été créé par la commune de Besse et qui est entretenu par des bénévoles et aussi les services techniques de la mairie. Et là, c'est une invitation à partir de 15h, c'est sur réservation, hein, sur billet web, sur le site de sensi.com. Et en fait, c'est pour permettre aux enfants de découvrir la diversité des formes, des couleurs, des parfums, des fleurs de Besse et de voir en fait leur interaction avec les insectes. Parce que sans insectes, il n'y a pas de plantes.
2: Il n'y a pas de pollinisation, pas de reproduction et la chaîne, résultat à vous, rien du tout.
3: Voilà.
2: Ok, donc c'est super intéressant. On va enchaîner donc au 16 juillet avec les itinérances du patrimoine. Qu'est-ce que c'est ?
3: Là, c'est une visite guidée autour de l'histoire des femmes. Souvent, l'histoire, elle est liée aux hommes. Donc, on a un petit peu oublié aussi qu'il y avait des femmes qui avaient fait cette histoire. Donc, à Besse, on a fait, par le biais des recherches du service patrimoine, on a redécouvert en fait des femmes qui ont fait l'histoire de Besse. Et dans cette visite guidée, bah, le but, c'est de les remettre en valeur, d'expliquer un petit peu l'histoire à travers de leurs yeux à elles.
2: Ok, très très intéressant également. Donc, c'est un événement qui se tiendra le 16 juillet à partir de 20h30, si je ne me trompe pas.
3: Oui, tout à fait.
2: Super. Bon, on enchaîne. Donc après, on part le 20 juillet à 14h15. Qu'est-ce que nous avons ?
3: Donc là, c'est la randonnée fermière. Donc c'est avec un guide accompagnateur de Besse Super Besse. Donc les gens partent de l'office de tourisme de Besse et ils partent en randonnée à la rencontre de Ludo ou de Sophie, qui sont chevriers à Serreau et qui font paître leurs chèvres dans les pâturages autour de Besse, dans les estives. Et le but, en fait, c'est de comprendre leur métier, de comprendre pourquoi ils ont choisi ce métier et, en fait, leur passion autour de la fabrication maison du fromage de chèvre. Donc là, les gens, c'est l'occasion pour eux également de pouvoir suivre un troupeau, d'être chevrier d'un instant pendant 3 heures et aussi de faire la traite. S'ils le souhaitent, ils peuvent passer dans la cabane de traite, traire et voilà, goûter et échanger surtout avec Ludo et Sophie qui sont super intéressants à écouter.
2: Une véritable immersion.
3: Voilà, du coup, la plupart des gens après ont envie de devenir chevrier, donc abandonner leur vie parisienne et hop.
2: C'est sûr, et au vu du cadre que nous avons ici dans le massif du Sensi,
3: oui,
2: ça peut se comprendre.
3: Ça aide.
2: On enchaîne après donc dans la thématique du jardin, le 21 juillet à 18h15.
3: Voilà, là on a la chance d'avoir comme bénévole du jardin Eric Vallée, qui est conservateur de la réserve naturelle de Chaudefour et qui, le temps d'une heure, nous fait voyager à travers l'histoire des plantes, leur usage et comprendre comment elles sont organisées dans le jardin, donc entre toxiques, potagères, médicinales, utilitaires, et c'est nous rappeler en fait que chaque plante sauvage n'est pas nécessairement une mauvaise herbe. Elles ont tout un intérêt, et cet intérêt, que ce soit pour la médecine ou pour les insectes ou pour les autres plantes autour d'elles, voilà, c'est nous rappeler un petit peu cette histoire-là.
2: De toute façon, c'est un écosystème, les plantes, c'est connu.
3: Tout à fait.
2: On enchaîne ensuite donc avec le 22 juillet, 11h, 15h. 18h, oula, gros programme.
3: Oui, parce que en fait, Besse est une petite cité de caractère, et dans ce cadre de petite cité de caractère qui est un label national, mais il y a une association qui est créée à l'échelle du Puy-de-Dôme, où il y a 12 communes labellisées. Donc Besse, qui en fait partie, participe à une journée de caractère. Donc les petites cités de caractère du Puy-de-Dôme proposent dans chacune des 12 communes une journée de caractère. Et donc à Besse, nous, ce sera le 22 juillet. Donc le but de ces journées, c'est de mettre en valeur le patrimoine à travers à la fois l'histoire, à travers le bâtiment et par le biais d'animation. Donc à 11h, il y aura une balade sensorielle dans les ruelles de Besse. Donc le but, c'est de s'appuyer sur les cinq sens. Donc je peux bander les yeux aux gens, leur faire goûter des plantes, toujours les yeux bandés, ou leur faire goûter, en fait, pour essayer de comprendre une interaction entre justement ce qu'ils mangent et ce dont on a parlé juste avant, à savoir une plante. Voilà, les plantes du Saint-Nectaire, par exemple. Ou alors toucher les pierres pour essayer de comprendre, en fait, comment fonctionnait... comment est bâtie en fait la ville de Besse. Mais tout ça à travers les sens.
2: À travers les sens,
3: voilà. On utilise nos sens pour essayer de découvrir une histoire. Donc c'est une façon un peu originale et différente de comprendre l'histoire de Besse.
2: Ça doit être une expérience assez
3: immersive
2: et atypique.
3: Tout okay. à fait.
2: Et on termine donc ce mois de juillet.
3: Ah non, ah. Parce qu'attends, tu sais qu'il y a 15h, il y a aussi l'atelier dessin et aquarelle avec deux artistes locaux, Le Moineau et David Ponce, qui vont accueillir des groupes d'enfants pour pouvoir croquer sa petite cité de caractère, donc dessiner ce qu'il voit en termes d'architecture, et après le mettre en aquarelle. Donc ça, c'est un atelier pour apprendre à devenir artiste d'un jour.
2: Ouh là là. En fait, on peut vraiment faire plein de choses et s'immerger dans plein de choses et devenir plein de choses, en fait.
3: Mais tout à fait, puisqu'en plus, à 18h après, il y a le concert d'Adèle Coyot.
2: Ah oui, et qui sera d'ailleurs retransmis en direct sur CFM.
3: Tout à fait.
2: Je le précise. Et donc, on termine cet agenda avec les itinéraires du patrimoine qui se tiendront le 31 juillet à 10h.
3: Voilà, donc là, on est avec avec Riquette, qui est en fait un personnage local de Besse et qui adore le four à pain de la Bouée. Donc, c'est lui qui l'entretient et par cet atelier, alors à la fois lui, il nous transmet un savoir-faire qui a été oublié, celui en fait des fours à pain. Donc comment en fait on met en route un four à pain, c'est vraiment de la patience, c'est sur l'année en fait, hein, qu'on ramasse du bois, on le fait de façon régulière pour qu'il n'y ait pas trop d'humidité. Et le but de cet atelier, donc à partir de 10h, c'est que les gens viennent, donc on aura une pâte qui aura été faite par le boulanger local
2: de Besse,
3: et ils vont façonner des boules de pain et après ils vont mettre dans le four à pain et donc ils vont le goûter, le déguster et partir avec.
2: Donc finalement c'est une valorisation et une remise finalement au goût du jour du fonctionnement d'un four à pain de façon ancestrale.
3: C'est ça, et puis surtout ça nous permet, nous communes, de montrer que l'intérêt d'avoir rebâti en fait ce four à pain qui tombait en ruine à une époque, donc il a été restauré et le but c'est de montrer en fait son utilité
2: et qu'il est revenu en fonctionnement et son utilité. Je comprends. Bon bah écoute, merci beaucoup pour cette programmation. On se retrouve une prochaine date pour parler du mois d'août parce que c'est aussi très riche. J'en dis pas plus, c'est
3: merci.
2: Une surprise.
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0: Bonjour Jean-René.
1: Salut Robin.
0: Comment ça va aujourd'hui?
1: Bah, très bien. Parfait, toi?
0: Ça va, fais-moi un. Il fait encore un peu chaud, c'est l'été, mais ça va.
1: Mais heureusement. C'est qu'ici, il était chaud, on l'espère à chaque fois. Là, on a été gâté.
0: Oui, cette année, on est gâté.
1: On est très gâté.
0: Et en plus, ce qui paraît, il y a une canicule qui se profile dans les prochaines semaines.
1: Une caniculette, s'il te plaît.
0: Oui, caniculette, pardon.
1: Bon.
0: Calculette.
1: Néanmoins, c'est vraiment le moment et l'occasion d'aller au cinéma. Il fait frais au cinéma.
0: C'est vrai, il fait très frais. Je recommande vraiment d'aller le voir. Ils ont une climatisation.
1: Non, elle est naturelle. Il fait frais l'été et frais l'hiver. C'est formidable, c'est constant.
0: Et oui, ouais. Et vu l'épaisseur des murs que nous avons à Besse, ça aide à isoler.
1: Bien sûr.
0: Bon, on vous recommande quand même d'aller voir le cinéma. Et bien justement, pour faire venir les gens dans cette climatisation naturelle, qu'est-ce que nous avons cette semaine, Jean-René?
1: Alors, cette semaine, Robin, c'est la deuxième semaine de juillet. Il y en aura pour tous.
0: Ah, c'est génial.
1: Ouais, du mercredi 8 au mardi 14 juillet. Nous avons Toy Story 5.
0: Ah.
1: Oui, attention là, c'est quand même numéro 5. Hein. Alors, Toy Story, ça intéresse ceux qui l'ont vu petit, qui l'ont vu moyen, qui l'ont vu grand, ça intéresse tout le monde. Buzz, Woody et Jessie, et puis le reste de la bande, verront leur travail remis en question lorsqu'ils découvriront que ce qui obsède des enfants aujourd'hui s'appelle... l'électronique. Bon, je dirais l'IA, mais enfin bon, là, ils ont mis l'électronique.
0: C'est l'électronique.
1: Voilà. Ça dure 1h40, c'est formidable. Ensuite, une comédie. Il faut de la comédie. Devient génial. Je te raconte l'histoire?
0: Ben, comment on fait pour devenir génial? Parce que j'ai l'impression que tu l'es déjà, en fait.
1: Par intermittence. Hein. C'est vraiment quand je suis à côté de toi. Sinon, je peux être nul. Hein. Alors, l'histoire est la suivante. Mathias, c'est un prof, et il vient d'obtenir sa mutation dans le collège de sa fille. Et pourtant, à peine arrivé, on lui apprend que sa classe d'allemand va fermer, faute d'inscrits. Il décide alors d'organiser un voyage en Allemagne pour motiver les ados à choisir la langue et pour le financer. Et pour ce faire, il fait appel à Iris, la responsable du comité de jumelage local. Le hic, c'est que Mathias est prof d'espagnol. Alors déjà, moi j'ai décroché, parce que pourquoi il veut une classe d'allemand alors qu'il est prof d'espagnol?
0: Ça, c'est vrai que c'est quand même assez étrange.
1: Ben, je crois qu'il faut voir le film pour comprendre. Hein. Ben... on comprendra pas. Alors... entre un Mathias qui ne parle pas un mot d'allemand, et des ados en souffrance et une Iris irrationnelle, le voyage scolaire va prendre des allures de gigantesque chaos. Pourtant, rien ne pourra l'empêcher de devenir le père que sa fille n'attend plus. Et pour arriver à ses fins, il va devenir génial.
0: Et ben c'est génial.
1: Et le pitch retombe sur ses pattes, ça

0: dure 1 heure et demie, c'est une comédie, ça se mange sans fin.
1: C'est vrai.
0: Ensuite, alors, j'ai choisi un film qui sera en VO, hein, italien, formidable, une comédie dramatique, Une année italienne, ça s'appelle. Alors, l'histoire est la suivante. En septembre 2007, Fred, une jeune suédoise, on voyage beaucoup cette semaine. Hein,
1: Suède, oui, je vois, on voyage beaucoup en Europe.
0: Ah oui, beaucoup. Elle a 17 ans, elle est très très belle d'ailleurs. Elle emménage à Trieste. Bah, c'est pas inconvenant de dire que quelqu'un est beau, non?
1: Non, c'est pas inconvenant.
0: Moi, je serais très content qu'on me dise que je suis beau. Dans la rue.
1: Batulé.
0: Non, non, pas forcément, mais qu'on me le dise. Je pourrais y croire un peu. Donc, elle emménage à Trieste et commence une année terminale au lycée technique de la ville. C'est la seule fille de sa classe. Waouh. Elle se retrouve. Ah oui. Ouais. Elle se retrouve bien sûr au centre de l'attention, en particulier de celle d'un trio inséparable de garçons. Alors, ensemble, ils expérimentent de nouveaux sentiments, confrontent leurs doutes et soumettent leur amitié à rude épreuve. Cette année du bac les marquera pour toujours. C'est un film, je crois, très, très, très délicat.
1: Ben, c'est un film italien.
0: Italien, c'est avec la langue italienne sublime.
1: Ouah, ça va, ça, à mon avis, ça doit être exceptionnel.
0: Avec les sous-titres.
1: En plus.
0: Ah, bah oui, pour le même prix, hein.
1: Pas forcément.
0: D'ailleurs, en France, on n'a pas le droit de montrer un film sans sous-titres, hein, film étranger. C'est la loi.
1: Ah bon?
0: Ouais. Il arrive parfois qu'au cinéma, il y ait des bugs, mais bon. Mais là, on rembourse, hein, parce que, effectivement, j'ai passé un film japonais sans sous-titres.
1: Ah, ouais, c'est sûr que le japonais, encore l'italien, on va dire, ça c'est oui, proche du latin, oui, mais oui, bon, oui, bon, oui. Moi, personnellement, je parle pas l'italien, je parle plutôt l'anglais, mais cependant.
0: Moi,
1: il m'a dit l'autre,
0: d'ailleurs. Bon. Ah bon? Non, je suis nul en langue, franchement. Le français, j'essaie de me perfectionner tous les jours, mais bon. Ouais. En langue, je parle.
1: Alors. On lance pas le débat.
0: Non, on lance pas le débat tout de suite. J'ai remis un film que j'ai vraiment aimé, et que trop peu de gens ici ont aimé. Enfin, quand même, il y a eu du monde, hein, mais pas assez. La Vénus électrique, c'est un film de Pierre Salvadori avec Pio Marmaille, Anaïs de Moustier, Gilles Lelouch et une flopée d'autres acteurs. Parce que sur les programmes et sur Allociné et partout, on met les trois principaux acteurs. Mais quand on regarde, il y a parfois une distribution fabuleuse.
1: Mais il faut pas oublier les équipes techniques.
0: Alors ça, oui, mais ça sera un
1: peu... Quand on voit la liste à la fin du film, ah oui. Régisseur, maquilleuse...
0: Mais tu sais que parfois, j'ai compris assez tard qu'il y a des personnes, et je les comprends tout à fait, qui restent au générique. Qui lisent pas forcément tous les noms, mais qui ferment les yeux, il y a la musique, et ils baignent encore dans le film.
1: Une espèce
0: de parcours en douceur pour ensuite quitter la salle.
1: C'est un atterrissage, en fait, finalement.
0: Exactement, un atterrissage. Pour la Vénus électrique, ça dure 2 heures, c'est une comédie et une romance. Et voici l'histoire. Nous sommes à Paris, en 1928. Antoine Balestro, jeune peintre en vogue, n'arrive plus à travailler depuis la mort de son épouse. Et il désespère Armand, qui est joué par Gilles Lelouch, son galériste. Un soir d'ivresse, Antoine tente d'entrer en contact avec sa femme par l'intermédiaire d'une voyante. Mais sans le savoir, il parle en réalité avec Suzanne, une modeste foraine, jouée par Anaïs de Moustier, qui s'est glissée dans la roulotte pour y voler de la nourriture. Suzanne se révèle très douée pour l'imposture et rapidement, secondée par Armand, le marchand, elle enchaîne les fausses séances. Peu à peu, Antoine retrouve l'inspiration, mais pour Suzanne, les choses se compliquent alors qu'elle tombe doucement amoureuse de l'homme qu'elle manipule. Ce film est assez extraordinaire de par la pudeur extrême qui y figure. Aucun nu désobligeant, aucune scène d'amour dérangeante, les sentiments sont beaux. Non, franchement, c'est bien fait.
1: D'accord, ça vaut le coup d'aller voir.
0: Ouais. Et puis, on reprend De Gaulle 1. Hein, l'âge de fer.
1: Celui qui est passé déjà la semaine dernière.
0: Celui qui est passé la semaine dernière. Ça, c'est encore du rattrapage parce que je l'ai passé en juin aussi. Mais pour annoncer le 2 qui arrive bientôt, voyez le 1. Et puis, il y a des acteurs. Il faut que je les cite là. Simon Abkarian qui joue De Gaulle. Fabuleux. Simon Russell qui joue Churchill. Peut-être moins ressemblant, mais enfin voilà. Benoît Magimel. Loïc Corbery de la Comédie Française, Karim Leclou, j'adore cet acteur, Mathieu Kassovitz, et puis une distribution, là, vous allez voir sur le ciné, il y a toute une liste. Donc voilà, c'est pour la semaine.
1: D'accord, j'aurais par contre une question.
0: Mais je t'en prie.
1: Relâche ou net, le vendredi, qu'est-ce que c'est?
0: Ah, alors ça, beaucoup de gens me posent la question, c'est pour ça que je le mets. Il y a le mot relâche, qui veut dire qu'on fait la pause, qu'on s'arrête. Une relâche ou net, c'est une petite relâche.
1: D'accord. Voilà. Et ça consiste?
0: Comme une blagounette, une petite blague. Ben, ça consiste à ne pas rien faire. Enfin, pour moi.
1: D'accord, donc ça veut dire que vendredi, il n'y a pas de film.
0: Il n'y a pas de film.
1: Mais en fait, c'est une blagounette.
0: C'est pas une blagounette, c'est une relâchounette.
1: Voilà, donc concrètement, bon, c'est... Et si les personnes donc, veulent trouver les horaires, etc.
0: Alors, s'ils veulent trouver les horaires, soit on tapote sur internet Allociné, Sensi.com, le site de la mairie, soit on se déplace en personne dans une boulangerie ici à Besse, à l'office de tourisme, à la médiathèque, à la mairie, devant le cinéma.
1: Aussi dans le cinéma.
0: Et si on est plus, on envoie un petit message à cinéma@mairiedebesse.fr. Et moi, je vous envoie, je vous mets sur ma liste des VIP, et vous recevez le programme avant tout le monde. Voire des invitations très particulières.
1: Ouh là là, des avant-premières. Ah ça.
0: Ouais.
1: Et il sait bien vendre son cinéma.
0: C'est pas le mien, hein, c'est celui de la mairie.
1: C'est la mairie, totalement. Totalement. Et tout le monde me dit qu'on ne sait pas où il se passe, où il est ce cinéma. Et bien, il est caché dans ce Besse, c'est ce qui paraît.
0: Il est très caché. D'ailleurs, le jour où j'ai eu rendez-vous à la mairie pour tout à fait autre chose, et qu'au cours de la discussion, ils m'ont dit « Mais vous voulez pas vous occuper du cinéma ?» J'ai dit « Un cinéma ?» Ça faisait 3-4 ans que j'habitais dans le coin, à 15 bornes, hein. Mais je ne savais pas qu'il y avait un cinéma à Besse.
1: D'accord.
0: 330 places.
1: C'est un magnifique salle. Je vous recommande vraiment d'aller le voir. Et donc, si vous voulez aller participer à une séance, il faudra se situer aux 4 places de l'église, à Besse.
0: Enfin, Romain, quand tu dis participer, on participe en bas, en payant un peu, pas très cher. Ensuite, on...
1: On savoure les séances.
0: Sur grand écran,
1: avec une sonorisation exceptionnelle.
0: Absolument.
1: Un projecteur halogène de dernière génération.
0: Ça, c'est pas vendeur. Hein.
1: Ah bah si, quand même. Avec une qualité audio de dingue et une image de dingue. Donc ça, rendez-vous le 4 places de l'église à Besse. Bon, bah, merci beaucoup Jean-René d'être venu.
0: Je t'en prie, Robin, on se voit la semaine prochaine.
1: Bah totalement, on se voit la semaine prochaine.

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0: Bonjour à tous. Aujourd'hui, je vous propose des muffins aux courgettes avec un cœur fondant au fromage. Prévoyez deux courgettes moyennes, 3 œufs, 150 g de farine, un sachet de levure chimique, 120 g de fromage râpé, 100 g de fromage frais en dés ou type mozzarella, 3 cuillerées à soupe d'huile d'olive, 2 cuillerées à soupe de persil haché, du sel et du poivre. C'est parti. Commencez par laver et râper vos courgettes. Ensuite, vous les pressez bien dans une passoire ou dans un linge pour éliminer l'excès d'eau. Préchauffez le four à 180 degrés. Vous battez les œufs avec l'huile. Vous ajoutez la farine, la levure et vous mélangez. On ajoute ensuite le fromage râpé, le persil, le sel, le poivre et on mélange encore. Et pour finir, on met nos courgettes bien essorées et on mélange. Prenez des petits moules à muffins graissés et vous remplissez avec la préparation jusqu'à mi-hauteur. Vous mettez ensuite un petit morceau de fromage frais et vous complétez jusqu'en haut du muffin. On met au four environ 30 minutes. On laisse tiédir un petit peu avant de démouler. Et on sert chaud pour profiter du cœur fondant, soit à l'apéritif ou bien avec une salade. Bon appétit!
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3: Merci d'écouter 106 FM, il est 11h passé de 29 minutes et on continue tout de suite avec Johnny Hallyday et Incré sur 106 FM. 106
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3: Merci à vous d'écouter 106 FM, il est 11h50 et on continue tout de suite avec Terry Moïse et les poèmes de Michel ainsi que les Cranberries avec Zombie pour vous accompagner jusqu'à midi.

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1: Merci d'écouter 106 FM, il est midi et on continue votre après-midi dans le beau temps.
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1: Bonjour Stéphane.
2: Bonjour.
1: Bon, aujourd'hui on va parler culture avec la saison culturelle Bestival. Qu'est-ce qu'il y a de beau programme pour ce mois de juillet?
2: Alors, Bestival, c'est une programmation de saison culturelle qui varie un peu tous les styles, avec du théâtre de rue, du spectacle jeune public, du concert. Et on débute la saison culturelle par un gros festival, le festival Loi et Patrimoine, un festival qui est mis en place par le conseil départemental en collaboration avec la communauté de communes du Massif du Sancy et la mairie de Besse. Donc c'est un festival d'art vocal qui met en valeur le petit patrimoine, également les sites architecturaux, les espaces naturels sensibles comme le lac Pavin par exemple. Donc nous on l'accueille le samedi 4 juillet en débutant à partir de 11h le matin déjà, avec les artistes qui vont faire une démonstration de leur instrument au lac Pavin. Ensuite, on continue à 13h30 avec une balade accompagnée, organisée par le PNR des Volcans d'Auvergne, ouvert à tous à partir de 8 ans. Ensuite, à partir de 17h, sur le plateau du lac Pavin, sur l'esplanade exactement, à 17h, on aura un palabre scientifique avec Christian Amblard, qui est le directeur de recherche honoraire en hydrologie et biodiversité microbienne au CNRS. Sur l'esplanade du lac Pavin à partir de 17h, d'une durée d'une heure. Ensuite, on montera au plateau de Vassivière avec Pascal Chapeau, qui nous fera une visite guidée du plateau. C'est une guide conférencière. Visite qui nous parlera un petit peu du patrimoine, des légendes du plateau de Vassivière. Après la partie un petit peu dégustative, à partir de 19h30 à la chapelle de Vassivière, des dégustations de produits régionaux. Pour ensuite terminer ce festival Loi et Patrimoine à 20h30 avec le grand concert à la chapelle de Vassivière avec au programme musique traditionnelle du monde, spectacle qui s'appelle Orient.
1: Eh bien, un beau programme.
2: Voilà, un beau programme pour débuter cette saison culturelle. Et j'en profite également, le lendemain, on aura toujours un concert de musique classique à l'église de Besse. Récital musical consacré à Marie, de l'époque médiévale à la période baroque, avec un concert donc à cette église de Besse à partir de 17h le dimanche 5 juillet.
1: Intéressant.
2: Voilà.
1: Ça s'enchaîne.
2: Ça s'enchaîne très bien. Et puis, on continuera après notre saison culturelle par une programmation qu'on fait depuis plusieurs années, le 13 juillet. Voilà, on met un petit peu en valeur une petite animation sur la place de l'église avec à partir de 19h un DJ set volume. DJ volume, c'est un digger conférencier qui sillonne un peu les villes auvergnates, mais également aux États-Unis. Donc, il a une grosse collection de vinyles, plus de 15 000 vinyles. Donc, il nous fera découvrir un petit peu toute cette collection à travers un set vinyle devant l'église. Et puis après, à la suite, on aura à 21h un concert avec Mono Cuny, un groupe de yéyé Made in France, entre ambiance vintage et modernité. Donc, twist, yéyé, rock'n'roll pour faire la fête et danser jusqu'à...
1: Au bout de la nuit.
2: Et puis, on en profitera également pour s'asseoir dans les transats, boire un petit coup, une petite bière ou réserver un petit repas avec les commerçants de l'église. Voilà.
1: Et puis, profiter de l'été.
2: Et profiter de l'été.
1: Nous sommes le 13. Donc, on va ensuite transitionner au 15 juillet.
2: Alors, le 15 juillet, on a un spectacle de théâtre de rue qui s'appelle Fabrice Guy, l'Opéra Rock. Alors, je ne sais pas si vous connaissez Fabrice Guy, c'est un ancien champion olympique de saut à ski. Et il y a deux comédiens qui ont voulu recréer un petit peu sa vie, son parcours à travers du théâtre de rue, en créant ce spectacle qui est un mélange d'humour. Donc, c'est un spectacle à la gloire, entre guillemets, de Fabrice Guy, champion olympique du combiné à Berlin en 1992. Donc, c'est une épopée de leur héros, façon simple, brute et spectaculaire, un peu comme eux, tu vois. Voilà.
1: Je vois. Ensuite, théâtre, c'est ça, le 21 ?
2: Le 21. Alors, un théâtre beaucoup plus classique avec Molière, avec Martin Petit-Guyot, qui est un acteur assez connu, qui a travaillé à la Comédie Française, et un spectacle qui va raconter la vie de Molière. La vie de Molière, donc on va prendre pas mal de choses sur sa vie, et également... C'est raconté avec beaucoup d'humour et beaucoup d'acidité aussi, parce que c'est un comédien quand même qui est un peu graissant, et en même temps qui raconte la vie de Molière. Donc c'est un petit aspect différent de ce qu'on peut écouter classiquement au niveau de la vie de Molière. Voilà.
1: D'accord. Intéressant. Et ensuite, donc, on va transitionner avec Adèle Coyot, le 22.
2: Alors, Adèle Coyot, c'est une artiste clermontoise d'origine du Cantal, va nous présenter un petit peu un récital de chansons françaises à l'occasion des Petites Cités de Caractère, dont Marie nous parlera un petit peu plus tard, dans le cadre du Festival Patrimoine. À partir de 18h, on aura un concert en transat avec cet artiste-là. Donc, on sera installé dans le jardin médiéval, tranquillement, pour écouter cet artiste local. Voilà.
1: Ok. Ensuite, le 23, Jason Mist.
2: Donc, on continue toujours dans la partie concert avec Jason Mist. Donc, c'est un musicien qui est d'origine de la Nouvelle-Calédonie, un auteur-compositeur qui sera présent dans la région, qui a bourlingué un petit peu partout en Inde, en Australie. Donc, ça lui permet d'enrichir sa musique, qui a son image. Voilà. Donc, à 21h, sur une place, autour des terrasses de café de Bess. Voilà. C'est un concert world folk blues. Voilà.
1: Classique, quoi.
2: Classique.
1: Et donc, ensuite, le 28 juillet.
2: Alors, le 28 juillet, c'est du théâtre de rue. C'est un duo gestuel et clownesque pour deux mamies sur leur banc. Donc, deux comédiennes qui seront grimées en vieilles mamies qui sortent de l'EHPAD et qui vont faire un duo clownesque avec beaucoup d'humour. Et c'est un spectacle familial. Ouvert à tous. Voilà.
1: Je me doute que ça doit être assez rigolo.
2: C'est assez rigolo, ouais.
1: Vu la pochette qu'il y a sur le visuel que l'on a sur la programmation, ouais. Le brochure de la programmation, déjà, rien que ça donne envie d'y aller.
2: Ça donne envie d'y aller, exactement.
1: Et on termine donc ce mois de juillet avec le 29.
2: Alors, le 29, c'est un groupe clermontois. Bon, on travaille beaucoup avec les groupes locaux, auvergnats. Donc, on met en valeur un petit peu la scène auvergnate et qui est riche. Donc le groupe les Black Sharks qui écume un petit peu toutes les petites scènes clermontoises, ils seront là pour présenter un concert de soul music très très dynamique, un concert énergique, chaleureux. Voilà, pour une plongée dans l'âge d'or du soul, voilà, en soirée autour des terrasses comme d'habitude à Bess, voilà. Moi, c'est un petit bon moment.
1: Un petit bon moment. Voilà. Et si on veut retrouver toutes les informations, comment on fait ?
2: Alors, ces informations, on le trouve sur le site du 106.com, également sur le Facebook de la mairie, Instagram. Également, on a un petit livret papier qui est distribué aux offices de tourisme de Bess et de Super Bess, qui résume toute cette programmation de tout l'été, avec trois parties, la partie festival, saison culturelle, la partie patrimoine et toutes les animations loisirs et sportifs de Super Bess. Voilà.
1: Ben,
2: donc, vous avez
1: de quoi
2: vous amuser, vous faire... À Bess, voilà.
1: Bon, ben merci beaucoup Stéphane.
2: Merci. 106 FM. 106 FM. 106 FM.

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2: Merci d'écouter Sensi FM, il est 14h48, à l'instant c'était Calogero avec Face à la mer et on continue tout de suite avec Robin Schulz, Better Times.
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1: Bonjour Marie.
2: Bonjour.
1: Bonjour, on va parler donc aujourd'hui de la programmation culturelle du patrimoine de Besse.
2: Oui, tout à fait.
1: Bon ben, on va démarrer. Qu'est-ce qu'il y a de beau donc cet été ?
2: Cet été, on a plusieurs ateliers et animations à destination des enfants déjà, avec dès mercredi 15 juillet, les rendez-vous au jardin, animés par Émilie Estival, sur les insectes et la pollinisation. Le but, en fait, de cette animation, c'est de mettre en valeur le jardin clos du rempart. Donc, c'est un jardin qui a été créé par la commune de Besse et qui est entretenu par des bénévoles et aussi les services techniques de la mairie. Et là, c'est une invitation à partir de 15h. Bon, c'est sur réservation, hein, sur billet web, sur le site de senti.com. Et en fait, c'est pour permettre aux enfants de découvrir la diversité des formes, des couleurs, des parfums, des fleurs de Besse et de voir en fait leur interaction avec les insectes. Parce que sans insectes, il n'y a pas de plantes.
1: Il n'y a pas de pollinisation, pas de reproduction et la chaîne, résultat à vous, rien du tout.
2: Voilà.
1: Ok, donc c'est super intéressant. On va enchaîner donc au 16 juillet avec les itinérances du patrimoine. Qu'est-ce que c'est ?
2: Là, c'est une visite guidée autour de l'histoire des femmes. Souvent, l'histoire, elle est liée aux hommes. Donc, on a un petit peu oublié aussi qu'il y avait des femmes qui avaient fait cette histoire. Donc, à Besse, on a fait, par le biais des recherches du service patrimoine, on a redécouvert en fait des femmes qui ont fait l'histoire de Besse. Et dans cette visite guidée, bah, le but, c'est de les remettre en valeur, d'expliquer un petit peu l'histoire à travers de leurs yeux à elles.
1: Ok, très très intéressant également. Donc, c'est un événement qui se tiendra le 16 juillet à partir de 20h30, si je ne me trompe pas.
2: Oui, tout à fait.
1: Super. Bon, on enchaîne. Donc après, on part le 20 juillet à 14h15. Qu'est-ce que nous avons ?
2: Donc là, c'est la randonnée fermière. Donc c'est avec un guide accompagnateur de Besse Super Besse. Donc les gens partent de l'office de tourisme de Besse et ils partent en randonnée à la rencontre de Ludo ou de Sophie, qui sont chevriers à Serreaux et qui font paître leurs chèvres dans les pâturages autour de Besse, dans les estives. Et le but, en fait, c'est de comprendre leur métier, de comprendre pourquoi ils ont choisi ce métier et, en fait, leur passion autour de la fabrication maison du fromage de chèvre. Donc là, les gens, c'est l'occasion pour eux également de pouvoir suivre un troupeau, d'être chevrier d'un instant pendant 3 heures et aussi de faire la traite. S'ils le souhaitent, ils peuvent passer dans la cabane de traite, traire et voilà, goûter et échanger surtout avec Ludo et Sophie qui sont super intéressants à écouter.
1: Une véritable immersion.
2: Voilà, du coup, la plupart des gens après ont envie de devenir chevrier, donc abandonner leur vie parisienne et hop.
1: C'est sûr, et au vu du cadre que nous avons ici dans le massif du Sancy,
2: oui,
1: ça peut se comprendre.
2: Ça aide.
1: On enchaîne après donc dans la thématique du jardin, le 21 juillet à 18h15.
2: Voilà, là on a la chance d'avoir comme bénévole du jardin Eric Vallée, qui est conservateur de la réserve naturelle de Chaudefour et qui, le temps d'une heure, nous fait voyager à travers l'histoire des plantes, leur usage et comprendre comment elles sont organisées dans le jardin, donc entre toxiques, potagères, médicinales, utilitaires. Et c'est nous rappeler en fait que chaque plante sauvage n'est pas nécessairement une mauvaise herbe. Elles ont tout un intérêt, et cet intérêt, que ce soit pour la médecine ou pour les insectes ou pour les autres plantes autour d'elles. Voilà, c'est nous rappeler un petit peu cette histoire-là.
1: De toute façon, c'est un écosystème, les plantes, c'est connu.
2: Tout à fait.
1: On enchaîne ensuite donc avec le 22 juillet, 11h, 15h. 18h, oula, gros programme.
2: Oui, parce que en fait, Besse est une petite cité de caractère, et dans ce cadre de petite cité de caractère qui est un label national, mais il y a une association qui est créée à l'échelle du Puy-de-Dôme, où il y a 12 communes labellisées. Donc Besse, qui en fait partie, participe à une journée de caractère. Donc les petites cités de caractère du Puy-de-Dôme proposent dans chacune des 12 communes une journée de caractère. Et donc à Besse, nous, ce sera le 22 juillet. Donc le but de ces journées, c'est de mettre en valeur le patrimoine à travers à la fois l'histoire, à travers le bâtiment et par le biais d'animation. Donc à 11h, il y aura une balade sensorielle dans les ruelles de Besse. Donc le but, c'est de s'appuyer sur les cinq sens. Donc je peux bander les yeux aux gens, leur faire goûter des plantes, toujours les yeux bandés, ou leur faire goûter, en fait, pour essayer de comprendre une interaction entre justement ce qu'ils mangent et ce dont on a parlé juste avant, à savoir une plante. Voilà, les plantes du Saint-Nectaire, par exemple. Ou alors toucher les pierres pour essayer de comprendre, en fait, comment fonctionner, comment est bâti en fait la ville de Besse. Mais tout ça à travers les sens.
1: À travers les sens,
2: voilà.
1: Je comprends.
2: On utilise nos sens pour essayer de découvrir une histoire. Donc c'est une façon un peu originale et différente de comprendre voilà, l'histoire de Besse.
1: Ça doit être une expérience assez immersive et atypique.
2: Tout okay. à fait.
1: Et on termine donc ce mois de juillet.
2: Ah non, non, non, ah. Parce qu'attends, tu sais qu'il y a 15h, il y a aussi l'atelier dessin et aquarelle avec deux artistes locaux, Le Moineau et David Ponce, qui vont accueillir des groupes d'enfants pour pouvoir croquer sa petite cité de caractère, donc dessiner ce qu'il voit en termes d'architecture, et après le mettre en aquarelle. Donc ça, c'est un atelier pour apprendre à devenir artiste d'un jour.
1: Ouh là là. En fait, on peut vraiment faire plein de choses et s'immerger dans plein de choses et devenir plein de choses, en fait.
2: Mais tout à fait, puisqu'en plus, à 18h après, il y a le concert d'Adèle Coyot.
1: Ah oui, et qui sera d'ailleurs retransmis en direct sur CFM.
2: Tout à fait.
1: Je le précise. Et donc, on termine cet agenda avec les itinéraires du patrimoine qui se tiendront le 31 juillet à 10h.
2: Voilà, donc là, on est avec Eric, avec Riquette, qui est en fait un personnage local de Besse et qui adore le four à pain de la Bouée. Donc, c'est lui qui l'entretient et par cet atelier, alors à la fois lui, il nous transmet un savoir-faire qui a été oublié, celui en fait des fours à pain. Donc comment en fait on met en route un four à pain, c'est vraiment de la patience, c'est sur l'année en fait hein, qu'on ramasse du bois, qu'on le fait de façon régulière pour qu'il n'y ait pas trop d'humidité. Et le but de cet atelier, donc à partir de 10h, c'est que les gens viennent, donc on aura une pâte qui aura été faite par le boulanger local de Besse, et ils vont façonner des boules de pain et après ils vont mettre dans le four à pain et donc ils vont le goûter, le déguster et partir avec.
1: Donc finalement c'est une valorisation et une remise finalement au goût du jour du fonctionnement d'un four à pain de façon ancestrale.
2: C'est ça, et puis surtout ça nous permet, nous communes, de montrer que l'intérêt d'avoir rebâti en fait ce four à pain qui tombait en ruine à une époque, donc il a été restauré et le but c'est de montrer en fait son utilité
1: et qu'il est revenu en fonctionnement et son utilité. Je comprends. Bon bah écoute, merci beaucoup pour cette programmation. On se retrouve une prochaine date pour parler du mois d'août parce que c'est aussi très riche. J'en dis pas plus.

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1: Bonjour Jean-René.
2: Salut Robin.
1: Comment ça va aujourd'hui?
2: Bah, très bien. Parfait, toi?
1: Ça va, fais-moi un. Il fait encore un peu chaud, c'est l'été, mais ça va.
2: Heureusement. C'est qu'ici, il était chaud, on l'espère à chaque fois. Là, on a été gâtés.
1: Oui, cette année, on est gâtés.
2: On est très gâtés.
1: Et en plus, ce qui paraît, il y a une canicule qui se profile dans les prochaines semaines.
2: Une caniculette, s'il te plaît.
1: Oui, caniculette, pardon.
2: Bon.
1: Calculette.
2: Néanmoins, c'est vraiment le moment et l'occasion d'aller au cinéma. Il fait frais au cinéma.
1: C'est vrai, il fait très frais. Je recommande vraiment d'aller le voir. Ils ont une climatisation.
2: Non, elle est naturelle. Il fait frais l'été et frais l'hiver. C'est formidable, c'est constant.
1: Et oui, ouais. Et vu l'épaisseur des murs que nous avons à Besse, ça aide à isoler.
2: Bien sûr.
1: Bon, on vous recommande quand même d'aller voir le cinéma. Et bien justement, pour faire venir les gens dans cette climatisation naturelle, qu'est-ce que nous avons cette semaine, Jean-René?
2: Alors, cette semaine, Robin, c'est la deuxième semaine de juillet. Il y en aura pour tous.
1: Ah, c'est génial.
2: Ouais, du mercredi 8 au mardi 14 juillet. Nous avons Toy Story 5.
1: Ah.
2: Oui, attention là, c'est quand même numéro 5. Hein. Alors, Toy Story, ça intéresse ceux qui l'ont vu petit, qui l'ont vu moyen, qui l'ont vu grand, ça intéresse tout le monde. Buzz, Woody et Jessie, et puis le reste de la bande, verront leur travail remis en question lorsqu'ils découvriront que ce qui obsède des enfants aujourd'hui s'appelle... l'électronique. Bon, je dirais l'IA, mais enfin bon, là, ils ont mis l'électronique.
1: C'est l'électronique.
2: Voilà. Ça dure 1h40, c'est formidable. Ensuite, une comédie. Il faut de la comédie. Devient génial. Je te raconte l'histoire?
1: Ben, vite comment fait. On fait pour devenir génial? Parce que j'ai l'impression que tu l'es déjà, en fait.
2: Par intermittence. Hein. C'est vraiment quand je suis à côté de toi. Sinon, je peux être nul. Hein. Alors, l'histoire est la suivante. Mathias, c'est un prof, et il vient d'obtenir sa mutation dans le collège de sa fille. Et pourtant, à peine arrivé, on lui apprend que sa classe d'allemand va fermer, faute d'inscrits. Il décide alors d'organiser un voyage en Allemagne pour motiver les ados à choisir la langue et pour le financer. Et pour ce faire, il fait appel à Iris, la responsable du comité de jumelage local. Le hic, c'est que Mathias est prof d'espagnol. Alors déjà, moi j'ai décroché, parce que pourquoi il veut une classe d'allemand alors qu'il est prof d'espagnol?
1: Ça, c'est vrai que c'est quand même assez étrange.
2: Ben, on va pouvoir le film pour prendre. Hein. Ben... Là, on comprendra pas. Alors... Entre un Mathias qui ne parle pas un mot d'allemand, et des ados en souffrance et une Iris irrationnelle, le voyage scolaire va prendre des allures de gigantesque chaos. Pourtant, rien ne pourra l'empêcher de devenir le père que sa fille n'attend plus. Et pour arriver à ses fins, il va devenir génial.
1: Eh bien, c'est génial.
2: Et le pitch retombe sur ses pattes, ça dure 1h30, c'est une comédie, ça se mange sans fin.
1: C'est vrai.
2: Ensuite, alors, j'ai choisi un film qui sera en VO, hein, italien, formidable, une comédie dramatique, Une année italienne, ça s'appelle. Alors, l'histoire est la suivante. En septembre 2007, Fred, une jeune Suédoise, on voyage beaucoup cette semaine. Hein,
1: Suède, oui, je vois, on voyage beaucoup en Europe.
2: Ah oui, beaucoup. Elle a 17 ans, elle est très très belle d'ailleurs. Elle emménage à Trieste. Bah, c'est pas inconvenant de dire que quelqu'un est beau, non?
1: Non, c'est pas inconvenant.
2: Moi, je serais très content qu'on me dise que je suis beau. Dans la rue.
1: Bah, tu l'es.
2: Non, non, pas forcément, mais qu'on me le dise. Je pourrais y croire un peu. Donc, elle emménage à Trieste et commence une année terminale au lycée technique de la ville. C'est la seule fille de sa classe. Waouh. Elle se retrouve.
1: Ça.
2: Ah oui.
1: Ouais.
2: Elle se retrouve bien sûr au centre de l'attention, en particulier de celle d'un trio inséparable de garçons. Alors, ensemble, ils expérimentent de nouveaux sentiments, confrontent leurs doutes et soumettent leur amitié à rude épreuve. Cette année du bac les marquera pour toujours. C'est un film, je crois, très, très, très délicat.
1: Ben, c'est un film italien.
2: Italien, c'est avec la langue italienne sublime.
1: Ouah, ça va, ça, à mon avis, ça doit être exceptionnel.
2: Avec les sous-titres.
1: En plus.
2: Ah, bah oui, pour le même prix. Hein.
1: Forcément.
2: D'ailleurs, en France, on n'a pas le droit de montrer un film sans sous-titres, hein, film étranger. C'est la loi.
1: Ah bon?
2: Ouais. Il arrive parfois qu'au cinéma, il y ait des bugs, mais bon. Mais là, on rembourse, hein, parce que effectivement, j'ai passé un film japonais sans sous-titres.
1: Ah, ouais, c'est sûr que le japonais, encore l'italien, on va dire, ça c'est proche du latin, mais oui, bon moi personnellement, je parle pas l'italien, je parle plutôt l'anglais, mais cependant.
2: Bon. Non, je suis nul en langue. Franchement, le français, j'essaie de me perfectionner tous les jours, mais bon.
1: Ouais.
2: En langue, je parle. Alors,
1: on lance pas le débat.
2: Non, on lance pas le débat tout de suite. J'ai remis un film que j'ai vraiment aimé et que trop peu de gens ici ont aimé. Enfin, quand même, il y a eu du monde, hein, mais pas assez. La Vénus électrique, c'est un film de Pierre Salvadori avec Pio Marmaille, Anaïs de Moustier, Gilles Lelouch et une flopée d'autres acteurs. Parce que sur les programmes et sur Allociné et partout, on met les trois principaux acteurs. Mais quand on regarde, il y a parfois une distribution fabuleuse.
1: Mais il faut pas oublier les équipes techniques.
2: Alors ça, oui, mais ça sera
1: ben,
2: un peu
1: quand long. On voit la liste à la fin du film, ah, oui. Régisseur, maquilleuse...
2: Mais tu sais que parfois, j'ai compris assez tard qu'il y a des personnes, et je les comprends tout à fait, qui restent au générique, qui lisent pas forcément tous les noms, mais qui ferment les yeux, il y a la musique, et ils baignent encore dans le film. Il y a une espèce de parcours en douceur pour ensuite quitter la salle.
1: C'est un atterrissage, en fait, finalement.
2: Exactement, un atterrissage. Bon, La Vénus électrique, ça dure 2 heures, c'est une comédie et une romance, et voici l'histoire. Nous sommes à Paris, en 1928. Antoine Balestro, jeune peintre en vogue, n'arrive plus à travailler depuis la mort de son épouse, et il désespère Armand, qui est joué par Gilles Lelouch, son galériste. Un soir d'ivresse, Antoine tente d'entrer en contact avec sa femme par l'intermédiaire d'une voyante. Mais sans le savoir, il parle en réalité avec Suzanne, une modeste foraine, jouée par Anaïs de Moustier, qui s'est glissée dans la roulotte pour y voler de la nourriture. Suzanne se révèle très douée pour l'imposture, et rapidement, secondée par Armand, le marchand, elle enchaîne les fausses séances. Peu à peu, Antoine retrouve l'inspiration, mais pour Suzanne, les choses se compliquent alors qu'elle tombe doucement amoureuse de l'homme qu'elle manipule. Ce film est assez extraordinaire de par la pudeur extrême qui y figure. Aucun nu désobligeant, aucune scène d'amour dérangeante, les sentiments sont beaux. Non, franchement, c'est bien fait.
1: D'accord, ça vaut le coup d'aller voir.
2: Ouais, et puis on reprend De Gaulle 1, hein, l'âge de fer.
1: Celui qui est passé déjà la semaine dernière.
2: Celui qui est passé la semaine dernière, ça c'est encore du rattrapage parce que je l'ai passé en juin aussi, mais pour annoncer le 2 qui arrive bientôt, voyez le 1. Et puis, il y a des acteurs, il faut que je les cite là, Simon Abkarian qui joue De Gaulle, fabuleux, Simon Russell qui joue Churchill, peut-être moins ressemblant, mais enfin voilà, Benoît Magimel, Loïc Corbery de la Comédie-Française, Karim Leclou, j'adore cet acteur, Mathieu Kassovitz, et puis une distribution, là, vous allez voir sur le ciné, il y a toute une liste. Donc voilà, c'est pour la semaine.
1: D'accord, j'aurais par contre une question.
2: Mais je t'en prie.
1: Relâchounette, le vendredi, qu'est-ce que c'est?
2: Ah, alors ça, beaucoup de gens me posent la question, c'est pour ça que je le mets. Il y a le mot relâche, qui veut dire qu'on fait la pause, qu'on s'arrête. Une relâchounette, c'est une petite relâche.
1: D'accord. Voilà. Et ça consiste?
2: Comme une blagounette, une petite blague. Ben, ça consiste à ne pas rien faire. Enfin, pour moi.
1: D'accord, donc ça veut dire que vendredi, il n'y a pas de film.
2: Il n'y a pas de film.
1: Mais en fait, c'est une blagounette.
2: C'est pas une blagounette, c'est une relâchounette.
1: Voilà, donc concrètement, bon, c'est... Et si les personnes donc, veulent trouver les horaires, etc.
2: Alors, s'ils veulent trouver les horaires, soit on tapote sur Internet, Allociné, 106.com, le site de la mairie, soit on se déplace en personne dans une boulangerie, ici à Besse, à l'office de tourisme, à la médiathèque, à la mairie, devant le cinéma.
1: Aussi dans le cinéma.
2: Et si on est plus, on envoie un petit message à cinéma@mairiedebesse.fr. Et moi, je vous envoie, je mets sur ma liste des VIP et vous recevez le programme avant tout le monde. Voire des invitations très particulières.
1: Oh là là, des avant-premières. Ah ça.
2: Ouais.
1: Et il sait bien vendre son cinéma.
2: C'est pas le mien, hein, c'est celui de la mairie.
1: C'est de la mairie, totalement. Totalement. Et tout le monde m'indique qu'on ne sait pas où il se passe, où il est ce cinéma. Et bien, il est caché dans ce Besse, c'est ce qui paraît.
2: Il est très caché. D'ailleurs, le jour où j'ai eu rendez-vous à la mairie pour tout à fait autre chose, et qu'au cours de la discussion, ils m'ont dit « Mais vous ne voulez pas vous occuper du cinéma ?» J'ai dit « Un cinéma ?» Ça faisait 3-4 ans que j'habitais dans le coin, à 15 bords, hein. Mais je ne savais pas qu'il y avait un cinéma à Besse.
1: D'accord.
2: 330 places.
1: C'est une magnifique salle. Je vous recommande vraiment d'aller le voir. Et donc, si vous voulez aller participer à une séance, il faudra se situer aux 4 places de l'église à Besse.
2: Enfin, Romain, quand tu dis participer, on participe en bas, en payant un peu, pas très cher. Ensuite, on.
1: On savoure.
2: On savoure.
1: On savoure les. On savoure les séances.
2: Grand écran.
1: Sur grand écran, avec une sonorisation exceptionnelle.
2: Absolument.
1: Un projecteur halogène de dernière génération.
2: Ça, c'est pas vendeur. Hein.
1: Ah bah si, quand même. Avec une qualité audio de dingue et une image de dingue. Donc rendez-vous le 4 place de l'église à Besse. Bon, bah, merci beaucoup Jean-René d'être venu.
2: Je t'en prie Robin, on se voit la semaine prochaine.
1: Bah tout à l'heure, on se voit la semaine prochaine.
2: Bah, je serai là.
0: Merci Robin pour ce petit reportage. Il est 16h.
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0: Merci d'écouter Sensi FM. Il est 16h et tout de suite on continue la musique avec Johnny.
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0: Johnny Hallyday à l'instant sur Sensi FM avec toute la musique que j'aime et bien sûr qu'on l'aime ce Johnny.
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0: Et tout de suite on continue avec Images et les démons de minuit sur Sensi FM. Moi je vous retrouve dès demain 10h et dans une petite heure vous retrouvez Léo avec le 17-20.

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2: Bonjour à tous, merci d'être avec nous. C'est le 17-20, on est parti pour 3 heures ensemble. C'est Léo, salut tout le monde.
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2: Bonsoir à tous, pour cette soirée de jeudi, le soleil restera largement présent sur l'ensemble du massif du Sancy avec un ciel dégagé jusqu'au coucher du soleil. Les températures resteront très agréables entre 22 et 25 degrés en vallée, autour de 18 degrés vers les sommets. Le vent sera faible, idéal pour profiter des terrasses ou d'une balade en montagne. Du côté de vendredi, le soleil brillera généreusement du matin jusqu'au soir sur l'ensemble du massif du Sancy. Quelques nuages décoratifs pourront apparaître au fil de l'après-midi sur les reliefs. Sans conséquence, les températures continueront de grimper de 28 à 30 degrés au Mont d'Or et à Superbès jusqu'à 31 degrés dans le secteur les plus abrités. Tandis qu'au sommet du Puy du Sancy, il fera autour de 20 degrés. Le vent sera faible, offrant une magnifique journée estivale sur tout le massif. Excellente soirée, c'est le 17-20 et on continue en musique, bien sûr, avec le son de Muse et Megan Trainor pour la suite sur Sancy FM.
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0: C'était à l'instant le son de Teddy Swim avec Bad Wings. Merci d'être avec nous sur Sensi FM. C'est le 17-20 pour vous accompagner pour la suite du programme Go Vincière, Madonna. Mais tout de suite, bien sûr, c'est les bons plans.
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d'être avec nous sur Sensi FM. C'était Flo de la Vega avec Aimer les gens. On va parler également de Flo de la Vega et plus précisément des frérots de la Vega. Et parce qu'en plus, il y a une bonne nouvelle pour les fans. Un retour du duo n'est pas une simple rumeur après plusieurs années loin de la musique. Flo de la Vega a fait son grand retour avec son nouveau titre, on vient de s'écouter, Aimer les gens. Et surtout, il a confié qu'une reformation avec Jérémy Frérot était dans les tuyaux. Les deux artistes sont toujours très proches, échangeant régulièrement, et évoquent même l'idée de remonter sur scène ensemble, pourquoi pas dès 2027. Rien n'est encore officiel, mais tous les voyants semblent au vert pour revoir un jour le duo qui nous a offert des tubes comme Sweet Darling, Les Chants des Sirènes ou encore Le Cœur Éléphant. Une annonce qui fait déjà rêver les plus grands fans. Et bien sûr, on a hâte d'être en 2027 pour un possible retour des frérots de la Vega. Pour la suite des titres sur Sensi FM, Lil B, Amel Bent. Mais dès maintenant, on s'écoute le son de Louise Attaque avec Je t'emmène au vent. Bienvenue à vous tous, c'est le 17-20.

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qui constitue notre organisation de société. Et elle vient questionner un petit peu ce postulat-là et se dire, mais pourquoi est-ce qu'on a mis cette romance amoureuse et ce couple au centre de notre société? Et pourquoi on ne viendrait pas plutôt s'intéresser aux amitiés et à la place qu'elles peuvent avoir pour nous et pour nos proches? Et comment ces amitiés un peu qui peuvent être centrales pendant finalement notre enfance, notre adolescence, viennent un peu s'effacer au fur et à mesure dès l'âge adulte, ou en tout cas pas forcément s'effacer, mais prendre une place moins importante. Et donc elle vient questionner ça tout au long de son livre, en s'intéressant du coup d'abord plutôt à l'enfance, puis à l'âge adulte, puis à quand on vieillit aussi. Et ce qui m'a particulièrement intéressée, c'est qu'elle va pas juste donc déconstruire le modèle du couple amoureux, mais elle vient plutôt s'intéresser à des personnes qui ont choisi de mettre du coup l'amitié au centre de leur vie et voir comment ça se traduit chez elles. Et on assiste du coup à des moments très beaux, on assiste à des amis qui viennent s'accompagner à la maternité au moment de l'accouchement parce que des pères ne peuvent pas forcément être présents, et du coup des femmes qui viennent faire même les préparations à l'accouchement avec leurs amis alors qu'elles sont pas forcément dans le couple à la base, qui sont là jusqu'à l'accouchement, qui sont là suite à l'accouchement pour aider à garder les enfants, pour aider à faire tourner une maison quand on est une maman qui vient d'accoucher. Il y a forcément des moments où on a peut-être moins l'énergie, donc là, elles viennent un peu suppléer des pères parfois absents ou des pères qui ne sont pas là dès le début, puisque c'est des femmes qui ont parfois aussi envie d'avoir un enfant toute seule. On vient aussi questionner un petit peu des formes de coparentalité différentes, avec du coup des femmes ou des pères d'ailleurs qui choisissent de ne pas faire un enfant avec la personne dont ils ou elles sont amoureux ou amoureuses, mais qui vont faire un enfant et puis décider de l'élever avec leur meilleur ami. Et qui du coup vont vivre dans une maison ensemble, qui vont apporter du coup des choses très différentes à ces enfants. Et c'est assez beau à chaque fois ces moments qu'il y a entre elle et eux. Et puis en fait, ce qui m'a aussi beaucoup intéressée, c'est qu'il y a toute une... tout un questionnement sur comment on fait du coup pour inventer un autre modèle, puisqu'on est assez biberonné, je pense, dans les films, les romans, même dans nos représentations d'autres amis, d'autres familles, de couples du coup romantiques. Et du coup là, ils viennent en permanence être obligés de se questionner sur « Ok, bon, bah, on a envie de faire famille, mais différemment, sans le couple. Et bah, comment on fait ?» Et ça, j'ai trouvé ça très intéressant de voir à quel point la communication, elle est vraiment au centre de cette réflexion-là, de comment on construit ensemble et comment on essaye de voir au fur et à mesure comment on construit ensemble. Donc ça, c'est vraiment... c'était très, vraiment très beau dans ce livre, cette communication qui était aussi importante. Et bon, je dévoile un peu la fin du livre, puisque c'est un documentaire, c'est pas forcément quelque chose où on va s'attendre jusqu'à la fin, à la chute, savoir ce qui se passe, puisqu'on va plutôt voir au fur et à mesure différents modèles. Mais j'ai beaucoup aimé le dernier chapitre sur la vieillesse, où ça vient parler de que faisons-nous des amitiés quand on est vieux ou vieille. Et c'est quelque chose qui m'a beaucoup intéressée, parce que je vois mes grands-parents par exemple qui vieillissent, et je vois du coup aussi ces couples qui finalement perdent malheureusement l'un ou l'autre du couple, et qui après souvent se redonnent une sorte de deuxième vie grâce aux amitiés. Je vois ma grand-mère par exemple qui a perdu mon grand-père et qui en a été très très triste, et qui là est en train de se recréer tout un cercle d'amis et qui revoit plein d'activités qu'elle n'avait pas fait depuis hyper longtemps, voire des nouvelles activités qui sont amenées par des amis. Et donc c'est pour ça aussi que cette dernière partie sur la vieillesse et sur comment on peut aussi vieillir entre amis, elle m'a beaucoup intéressée, parce que je me suis dit qu'effectivement c'était assez... assez parlant quand on voit des personnes qui vieillissent autour de nous, de comment cette amitié-là, elle peut aussi redonner parfois un second souffle dans une vie, comment elle peut apporter des nouveautés aussi, parce que c'est un peu aussi le principe du livre, de si on est dans une forme de couple à deux, bah au bout d'un moment, on se connaît bien, on a nos habitudes, on a un quotidien. Et quand on vient... avoir des amis qui se renouvellent ou non, bah forcément ça amène d'autres personnes, donc d'autres réflexions, d'autres activités, d'autres choses. Et donc voilà, donc ce dernier chapitre, je l'ai vraiment trouvé très très beau, et parce qu'il parle donc de ces amitiés qui peuvent amener des choses différentes, mais il parle même aussi du fait de comment

elle appelle ça, alors j'ai plus le terme exactement, mais quelque chose comme des résidences, des colocations seniors, on va dire, où c'est vraiment des gens qui, on parle de vieillesse, mais la vieillesse c'est toujours un peu relatif, là c'est des gens qui partent à la retraite, qui finissent leur vie en finissant leur retraite et qui disent bon bah voilà, on est à la retraite, on n'a plus de travail salarié, qu'est-ce qu'on peut faire? Et ben si on se mettait en coloc avec nos amis. Et je trouve ça assez rigolo parce que la colocation, c'est quelque chose qu'on imagine vraiment comme le fait étudiant. On est étudiant, étudiante, on n'a pas trop d'argent, donc on se met en colocation pour des raisons presque des fois plus pratiques que par choix politique ou d'amour ou autre. Et là, c'est vraiment un choix de décider de se soutenir à plusieurs dans une autre phase de sa vie, d'aller tester autre chose. C'est pas dicté du coup par des choix monétaires, c'est vraiment dicté par une envie d'aller vivre ensemble et de tester ce que ça peut faire à des amis, de vivre ensemble en ayant entre 60 ans et 90 ans, j'en sais rien, mais et j'ai trouvé ça assez intéressant de venir se dire bah Le fait de faire famille ou le fait de faire colocation, en tout cas d'habiter ensemble, c'est aussi un choix politique parfois. Et du coup, de voir qu'est-ce qu'on essaye de tester comme nouvelle politique, comme nouvelles envies. Voilà, donc c'est Alice Rebaud, Nos puissantes amitiés, que j'ai beaucoup aimée. Et d'ailleurs, elle a sorti, on va dire, la version pour les enfants qui s'appelle Les amis, c'est la vie. Et c'est aussi un petit documentaire, mais du coup plutôt à destination des jeunes et qui est illustré par Digli, mais qui recoupe un peu ces thématiques également. Voilà, et ben j'espère que ça vous aura donné envie de lire et je vous souhaite une bonne lecture. 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

0: Le son l'instant de C'est Jane avec Sensi FM. Merci d'être avec nous. On vous accompagne pendant toute votre soirée jusqu'à 20h avec bien sûr les bons plans de la rédaction, la météo. Et juste avant 18h, le son de Lucas Graham arrive juste après les bons plans. On part du côté du Mont d'Or.
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1: Bonjour à tous, 18h, merci d'être avec nous. Belle soirée à notre compagnie, le son de Jim, encore Mylène Farmer arrive.
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0: C'était le son à l'instant de Michel Berger. On était en 1980 avec la groupie du pianiste. Bien sûr, à suivre dans la programmation, Lady Gaga arrive, votre rubrique cuisine avec Catherine et Jocelyne. Mais tout de suite, c'est Adèle Castillon avec Un été à toi.
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0: C'était le son à l'instant de Lady Gaga avec Runaway. Merci d'être avec nous sur son CFM, votre British Cuisine. C'est dès maintenant le retour, comme chaque jour de la semaine, avec Jocelyne et Catherine. Avec, bien sûr, on parle de la menthe aujourd'hui dans la rubrique cuisine.
1: Écoute. Comme ça sent bon.
2: Une plante herbacée,
1: la menthe. Donc on va parler pas de la menthe, mais les menthes. Les menthes forment un genre de plante herbacée vivace de la famille des liamacées, qu'on appelle aussi labiée, sous-famille des nepetaidae, tribu des mentea, sous-tribu des mentinae. Ce genre comprend de nombreuses espèces, dont beaucoup sont cultivées comme plantes aromatiques ou condimentaires, ou ornementales, ou médicinales. Le principal producteur est le Maroc, notamment pour la préparation du thé à la menthe. Si les menthes sont connues et appréciées pour leurs qualités aromatiques depuis l'Antiquité, certaines ont acquis une grande valeur économique depuis quelques décennies. Des 18 espèces de menthe actuellement acceptées, seulement 3, la Mentha aquatica, la Mentha canadensis ou la Mentha spicata et leurs hybrides, dominent le marché mondial pour la production d'huile essentielle. Le mot menthe vient du latin menta. Il est vraisemblablement emprunté à une langue méditerranéenne de substrat non indo-européenne. Dans la mythologie grecque, la nymphe mentée est changée en menthe par Déméter, la mère de Perséphone, ou selon d'autres versions, par Perséphone elle-même, après qu'Hadès s'est détourné d'elle. Les fleurs de menta se caractérisent par une combinaison de caractères. D'abord en herbe vivace, souvent stérilisée, inflorescence en faux verticilles de fleurs, en calice plus ou moins actinoforme de 4 à 5 lobes, en corolle à deux lèvres légères, en 4 étamines plus ou moins égales, en ocule ou akène à paroi dure. L'identification des espèces de menthe est difficile en raison de l'importance des hybridations qui se produisent dans ce groupe. Les diverses espèces de menthe sont originaires des régions tempérées et subtropicales. Plusieurs d'entre elles sont largement cultivées. En 2019, le Maroc est le principal producteur de menthe dans le monde, avec principalement de la menthe poivrée et de la menthe verte. C'est une source FAO. Le pays représente à lui seul près de 90% de la production mondiale. Alors, je parlais de ses usages. D'abord, l'huile essentielle, le menthol. De toutes les espèces de menthe du genre menta, celle qui est connue le développement économique le plus notable de la culture sont la menthe du Japon, la menthe poivrée, la menthe en épi, et la menthe écossaise. Elles sont à l'origine d'une production importante d'huile essentielle en Inde, 50 000 tonnes en 2014, et en Chine. En ce qui concerne la première, la menthe du Japon, la production est actuellement dominée par l'Inde, après l'avoir été par le Japon dans la première moitié du XXe siècle, puis par le Brésil. La menthe du Japon est proche de la menthe des champs. Elle est originaire d'Europe, elle est très riche en menthol, un arôme naturel utilisé pour aromatiser les cigarettes, les gommes à mâcher, les boissons pour l'hygiène buccale, les comestiques et l'industrie pharmaceutique. Les cultivars de menthe du Japon sont très utilisés en Asie car ils fournissent la principale source commerciale pour la production de menthol naturel. Les États-Unis produisent principalement de la menthe poivrée, de la menthe en épi et de la menthe écossaise. Son deuxième usage, c'est une plante médicinale. La menthe est l'une des plantes médicinales la plus célèbre. Elle est connue et utilisée dans le pourtour méditerranéen depuis l'Antiquité. Elle aurait des vertus digestives, spasmolytiques, antiseptiques, toniques et stimulantes. Elle participerait à l'équilibre digestif et améliorerait le tonus général. Les herboristes, même s'ils connaissent parfaitement les diverses espèces de menthe, traitent des propriétés de la menthe de manière collective, exception faite de la menthe Pouliot. La menthe poivrée est la plus utilisée en phytothérapie pour ses propriétés, connues comme pour de la tradition et étudiées scientifiquement. En France, la menthe poivrée est très cultivée pour les besoins pharmaceutiques, notamment contre les démangeaisons, en particulier dans les régions de Milliers-la-Forêt, de Chémilly, près d'Angers. Elle contient une forte quantité de menthol à l'origine de la sensation de fraîcheur ou de froid, car stimulant les mêmes récepteurs que ceux qui, dans la bouche, sont sensibles au froid. La menthe poivrée contient aussi d'autres terpènes. L'odeur est caractéristique de la saveur camphrée. L'essence de menthe verte est souvent soutenue car elle est pauvre en menthol, remplacée par la carvone, principal actif du carvi. Par ailleurs, l'huile essentielle de menthe est très utilisée en aromathérapie, surtout la menthe poivrée, en phytothérapie dans la médecine japonaise, surtout la menthe du Japon. Elle ne doit pas être en contact avec les muqueuses tant qu'elle n'est pas diluée. Donc son troisième usage, bien sûr, en cuisine. L'alcool de menthe, la liqueur de menthe, le sirop de menthe sont des boissons courantes, généralement colorées artificiellement en vert ou bien incolores. Le sirop de menthe glacial est généralement blanc ou légèrement bleuté, alors que le sirop de menthe traditionnel est souvent coloré en vert, sans colorant. Sa couleur naturelle est en effet proche du brun ou que du vert émeraude. La menthe est également utilisée en cocktail. Le menthe julep ou le mojito sont des exemples de cocktails classiques. En Belgique et en France, le mélange pastis, sirop de menthe et eau s'appelle perroquet, à cause de la couleur vert tendre rappelant celle du perroquet vert. Le mélange pastis, sirop de menthe et sirop de grenadine s'appelle une feuille d'automne. La limonade mélangée à du sirop de menthe s'appelle diabolomante. L'orangina mélangée à du sirop de menthe s'appelle un cow-boy. La bière mélangée à du sirop de menthe s'appelle une valse. Un tango plus classique est un mélange de bière et de grenadine. Ou perroquet, en Belgique. En Belgique, le mélange de bière blonde avec du Coca-Cola et du sirop de menthe est quant à lui appelé cercueil ou mazout. Alors, comme vous le savez, j'aime bien aborder le côté allergie des plantes. Alors oui, il existe des cas d'allergie ou d'intolérance à la menthe. Ces cas sont assez rares, mais implique souvent une réaction dès l'inhalation, car l'odeur de la menthe générale très forte suscite alors nausées et vertiges. Mais les symptômes peuvent aussi être d'ordre physique ou respiratoire, comme l'eczéma ou l'asthme. Ils peuvent être spécifiques à certaines variétés de menthe. On peut être allergique à la menthe la plus répandue dans les produits alimentaires, mais tolérer par exemple la menthe poivrée et le menthol. La cause de l'allergie relève de ce que certaines protéines ou certains composés chimiques contenus dans les menthes peuvent être identifiés comme néfastes par l'organisme, comme les salicylates ou le linalool. L'allergie peut être croisée avec d'autres membres de la famille de la Myrtacée. Je vais maintenant vous parler de la culture de la menthe. Alors, d'un point de vue commercial, 4 menthes sont l'objet d'une culture commerciale développée et ont donc une importance économique substantielle. Les principales cultures commerciales sont aux États-Unis la menthe poivrée, la menthe écossaise et la menthe en épi. En Inde, la Manta canadensis, la menthe poivrée, la menthe écossaise et la menthe en épi. En Chine, la Manta canadensis, la menthe écossaise, la menthe en épi. Elle est aussi cultivée dans les jardins potagers. C'est une plante qui supporte des tailles ou prélèvements assez fréquents et qui apprécie un sol bien humide et de préférence à la mi-ombre. Mais elle s'acclimate sans difficulté partout. La menthe est parfois envahissante dans un jardin. Pour l'empêcher de conquérir le jardin par ses stolones vins, il suffit de délimiter sa zone de prolifération en enfonçant dans la terre un élément imputrescible et rigide de type barrière à bambou, à minimum 35 cm de profondeur. Exemple de l'ardoise, des briques, des plaques de métal, des bâches plastiques, etc. Quels sont les bienfaits du côté santé de la menthe? C'est la menthe poivrée aux feuilles plus foncées dont la couleur rend tend vers le rouge qui est essentiellement utilisée en phytothérapie. On l'utilise sous forme d'infusion, d'extrait normalisé, d'huile essentielle ou encore en lotion ou crème. Les principes actifs responsables de ces propriétés sont le menthol et la menthone. La menthe poivrée a des propriétés antidouleurs. Le menthol procède d'une action antalgique qui agit sur les récepteurs de la douleur. Elle provoque ainsi une vasoconstriction sous-cutanée immédiate à l'origine de son effet rafraîchissant. La menthe est sous-utilisée en usage externe, comme les cataplasmes, l'huile essentielle, le baume ou en lotion, pour les soulager les douleurs articulaires, inflammatoires ou encore les piqûres d'insectes. La menthe poivrée est décongestionnante. Elle agit également en diminuant la congestion des muqueuses respiratoires. Elle se révèle efficace pour dégager les voies respiratoires en cas de sinusite, rhinite et bronchite. La menthe poivrée facilite aussi la digestion. Grâce à l'action de ses composés phénoliques, la menthe soulage les spasmes digestifs et stimule les sécrétions biliaires. Elle peut alors être consommée en infusion, décoction ou tisane de feuilles séchées. La menthe est diurétique. La menthe, elle améliore le fonctionnement de l'appareil urinaire en facilitant la sécrétion et l'excrétion des urines. La menthe possède une forte action antioxydante due à l'action combinée de ses polyphénols et des vitamines antioxydantes qu'elle contient, C, E et bêta-carotène. Alors en cuisine, que ce soit en sucré comme en salé, la menthe fait bien des merveilles. Fraîcheur, saveur, couleur. La menthe, on l'adore au printemps, à l'hiver, à l'entrée, de l'entrée au dessert. En sirop avec de l'eau, en thé, en feuilles dans le taboulé, dans les rouleaux de printemps ou parsemés sur des fraises fraîches. Oui. La menthe qui sait nous rafraîchir comme nulle autre plante et donner du peps à nos recettes salées comme sucrées, c'est aussi jouer de la diversité et même créer la surprise. Côté salé, la menthe aime se faire mixer avec ses compères du potager pour des résultats hydratants, vraiment appétissants, avec le gazpacho au melon, épices et menthe et le velouté glacé de courgettes et avocats à la menthe. La grande cuillère fait frétiller de bonheur. On peut faire un roulé de concombre farci au cream cheese et menthe, ainsi qu'une salade de millet aux crudités à la menthe. Une autre entrée qui fait plus chic, pensez cette fois pour une brique à la courgette, feta et menthe. Mais la menthe ne se limite pas qu'au froid. La fraîcheur n'est pas toujours une question de degrés. Les feuilles vertes, aussi énergisantes qu'apaisantes, se mêlent aux plats chauds comme pour des résultats vraiment réconfortants. Par exemple, un sauté de dinde aux concombres, menthe et gingembre. Des côtelettes d'agneau au miel et à la menthe. À chaque plat mentholé, son style, pour une diversité de saveurs qui font fureur. Et puis, en dessert ou au goûter, la menthe se fait encore la reine de l'originalité, de l'exotisme, du plaisir sucré sublimé. En base aromatique pleine de personnalité ou en complément plein de subtilité, la menthe bien gourmande, les profiteroles au chocolat et menthe maison qui le sont encore plus. Une panna cotta à la menthe, toute verte. Un coquin moelleux sucré à la menthe. Une mini charlotte aux fraises et menthe. Une poire au yaourt à la menthe. Chacun de ces desserts ponctuera le repas avec fraîcheur et douceur. Que du bonheur. Alors, je vais vous donner deux recettes. Comme je vous ai parlé tout de suite, du sauté de dinde au concombre et menthe. Pour cela, il vous faudra deux escalopes de dinde, une cuillerée à soupe de gingembre, quelques feuilles de menthe, un demi-oignon, un concombre, trois cuillerées à soupe de sucre, une gousse d'ail, trois cuillerées à soupe de sauce de soja. Peler et émincer l'oignon, l'ail, couper les escalopes de dinde en morceaux. Mélanger la sauce soja et le sucre dans un récipient, puis ajouter l'oignon, l'ail et la dinde. Mélanger, réserver au frais pendant 30 minutes.

0: les feuilles de menthe et dans une bassine, lavez-les à l'eau froide. Divisez l'avocat en deux parties égales, retirez le noyau, prélevez la chair d'une moitié et mettez-la dans un bol. Pelez l'échalote, puis émincez-le. Faites chauffer une cuillère à soupe d'huile dans un autocuiseur. Faites revenir les morceaux d'échalote pendant 5 minutes. Pendant ce temps, lavez les courgettes à l'eau froide. Découpez-les en lamelles sur une planche. Versez-les sur l'échalote et faites revenir ensemble pendant quelques minutes. Fermez l'autocuiseur. Retirez l'eau du feu au bout de 10 minutes après le début du sifflement. Ouvrez l'autocuiseur et joignez les feuilles de menthe et la moitié d'avocat à la préparation. Mixez correctement le tout et conservez au frais pendant toute la nuit ou 4 heures au moins, sans oublier dans ce cas les glaçons. Servez bien frais dans une assiette de service. Bon appétit.
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0: C'était à l'instant le son de Chalo Duro avec la fin de la fin du monde, mais vous inquiétez pas, non, ce n'est pas la fin. On est là jusqu'à 20h pour vous accompagner avec le meilleur des titres, mais juste avant 19h plutôt, c'est le son de Olivia Rodrigo avec Stupid Song.
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1: Bonjour, dernière heure d'émission, il est 19h. Merci d'être avec nous. Le son de Zao et Lovita pour commencer.
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1: Merci d'être avec nous de 106 FM. J'espère que vous passez une très belle soirée en notre compagnie. C'était à l'instant le son de Louan avec Conduire. Merci de passer votre soirée. N'hésitez pas à venir sur nos réseaux sociaux. Ça y est, la page Instagram 106 FM est créée. La page TikTok également est en train d'être créée. Mais également, bien sûr, Facebook pour réagir à l'antenne. Le son de Tom Odell arrive. Indila ou encore Yoshi. Belle soirée. Nous sommes le jeudi 9 juillet.

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son de Angèle avec Odileu sur Sensi FM le 17-20. Ça y est, va s'achever. Mais vous inquiétez pas, on se retrouve dès demain, vendredi, pour la dernière de la semaine. Sam Smith qui arrive avec My Guy. Mais à partir de 20h, on va retrouver Sergio pour 60 minutes in the mix. Belle soirée à vous tous et rendez-vous demain, 17h sur Sensi FM. Belle soirée, ciao ciao.

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